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2: Oui, bonjour à vous. Bonjour tout le monde, auditeur et tout le monde âgé de la route. Alors, puis ce matin, ce que nous avons dit, quelque chose avec vous, alors pas d'accident ou majeur à signaler dans la route. Maintenant, on est tout connu, alors nous sommes en heure de pointe. Et en plus, ça, nous avons dit aussi que nous sommes en période d'examen. Donc, le nouveau de la route a un grand nombre de véhicules déjà dans le de la route. Et du côté de M1, c'est un petit coup d'œil, alors du côté de la Belgique, en Foucault. C'est parce que nous avons un grand nombre de véhicules, aussi bien du côté du Pont-Fer et même à Sorel, Paille et à l'entrée de Port-Louis. Du côté de M2, arrondissement du côté de Terre-Rouge, Ristère, Migration et l'entrée de Port-Louis. Du côté de M3, c'est fluide, sauf à l'entrée de Eben, l'ancienne route. Toujours un petit ralentissement du côté de Coromandel, Grande Vue à Nord-Ouest. Alors, pour ce matin, c'est que nous sommes capables de dire, alors, faites très attention à la route. Et là, un petit message important à faire passer, surtout un véhicule venant du Nord. Alors, quand je peux pas. À l'approche de la capitale de Port-Louis. Donc, ce n'est pas un véhicule là, c'est que je vais faire quand je arrive côté une jonction. Je vais vers quand je l'offre. Donc, ce n'est pas un véhicule là, c'est que je vais faire un U-turn. Loin de ligne blanche qui continue et je vais une débouche loin de ligne qui est à côté de tout un véhicule qui déjà dans une longue file d'attente et je débouche devant ce véhicule là. Mais il y a ça qui est arrivé. Et aussi, il y a du côté de l'immigration. Alors, il y a un véhicule qui sort de la rue Farquhar. Donc, ce véhicule-là, c'est que je fais un tour d'un lane. Côté na, qui les noentries. Alors, excepté mon bus, que mon bus. Mais mon véhicule-là, de 32 à noentries-là, pareil pour débouche devant man, les autres usagers de la route. Alors, c'est une situation, on peut essayer ça de près. Il y a un policier qui peut prendre, malheureusement, un compte d'argent sur une place-là. Il y a un petit monde, alors. Faites très attention, n'a pas fait sa action là, qui, bien sûr, bon, ça lui porte honneur à nos pays, bien sûr. Donc, je souhaite tout le monde une très bonne route, avec beaucoup de précautions. Nous nous mettons la route et à très bientôt.
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